Bonsoir, bienvenue à l'écoute de votre programme hebdomadaire en français sur les ondes Faux Siam, intitulé Bonsoir Mekai. Ce soir au programme, les caricoles, une spécialité bruxelloise, ainsi que d'autres expressions belges. 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

Ce soir, écoutons Sandra Kim avec J'aime la vie, la seule chanson qui a remporté le prix de l'Eurovision pour la Belgique. Robert Coquois, Près de ma rivière, et Benabar, Bruxelles.

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0: Épicées, fumantes et indissociables des marchés bruxellois, les caricoles semblent incarner une tradition purement locale. Pourtant, derrière ces escargots de mer servis depuis des siècles se cache une histoire inattendue, faite de canaux, de marchandes hautes en couleur et d'influences venues d'Espagne. À Bruxelles, impossible de flâner sur un marché sans être happé par l'odeur relevée des caricoles. Ces escargots de mer, mijotés dans un bouillon piquant au céleri, font partie du décor urbain depuis si longtemps qu'on en oublierait presque leur origine. Pour Philippe Baudot, conteur et romancier bruxellois, ce plat emblématique raconte bien plus qu'une simple habitude culinaire. L'histoire commence à la fin du XVIe siècle, un moment charnière pour la ville. C'est l'époque où Bruxelles devient un port de mer grâce au creusement du canal de Willebroek, rappelle Philippe Baudot. Cette nouvelle voie d'eau ouvre alors la capitale aux produits marins, jusque-là rares dans l'intérieur des terres. Moules, poissons séchés, crabes et bien sûr, caricoles débarquent sur les étals. Avec eux apparaît une figure devenue mythique, la marchande de caricoles. Sa charrette, ancêtre du food truck moderne, devient un point de rendez-vous populaire. C'était un personnage haut en couleur, aussi emblématique que le perceveur de tram, dit Philippe Baudot. On y dégustait non seulement des escargots de mer, mais aussi d'autres trésors iodés, dans une ambiance de rue vivante et chaleureuse. Une street food avant l'heure, en fait. Mais d'où vient ce mot si typiquement bruxellois, caricole? Là encore, direction le XVIe siècle. À cette époque, Bruxelles vivait à l'heure espagnole. Le souverain était Philippe II, roi d'Espagne, explique l'historien. Cette influence linguistique a laissé également des traces dans le dialecte bruxellois. On y retrouve par exemple le terme « amigo », utilisé pour désigner une prison, en référence à une geôle médiévale du même nom. Les caricoles, elles, ont conservé leur appellation d'origine, tout en devenant un symbole profondément local. Aujourd'hui encore, les caricoles continuent de fasciner les touristes et de raviver la mémoire des Bruxellois. Leur parfum épicé, leur bouillon brûlant et la gouaille des marchands perpétuent une tradition populaire qui traverse les siècles. Un plat simple mais chargé d'histoire qui dit quelque chose de l'âme de la ville, ouverte, métissée et fière de ses habitudes. Pourquoi ne pas accompagner ces délicieuses caricoles avec un cornet de frites? C'est ce que nous chante Eduardo, les frites de Bruxelles, suivi de Yves Montand avec un cornet de frites et finalement Sœur Sourire avec Dominique.
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0: Vous êtes à Bruxelles et vous souhaitez vous immerger dans la culture belge? Voici 10 expressions belges que vous allez entendre partout, peu importe où vous vous trouvez en Belgique. Chacune d'elles incarne cette convivialité typique du plat pays. À la terrasse, d'un estaminet, pendant la drache ou près d'un paquet de frites, ces mots s'invitent dans toutes les conversations et font sourire locaux comme visiteurs. Première étape, apprendre des mots qui colorent le langage et l'ambiance belge. La drache. Impossible de visiter la Belgique sans connaître la fameuse drache, équivalent belge de la verse monumentale, où l'on entend partout dès qu'il pleut fort. Sortez le parapluie, la drache ne prévient pas. Faire douf. Quand l'air devient lourd, moite, collant, on dit qu'il fait douf. Idéal pour se plaindre avec humour pendant la canicule ou avant l'orage. En stoemelings. On fait quelque chose en stoemelings quand on agit discrètement, en cachette, comme un petit secret partagé entre amis. Ne pas avoir toutes ses frites dans le même sachet. Voilà une expression gourmande pour désigner quelqu'un d'un peu à côté de ses pompes. Si un local vous lance cette phrase, il ne parle certainement pas d'un sachet de frites réel. Des carabistouilles. Quand une histoire paraît un peu trop belle pour être vraie, n'hésitez pas à qualifier cela de carabistouille. Des bobards, mais prononcés avec bienveillance. D'autres expressions belges après un intervalle musical. Voici Jacques Brel avec le plat pays, Lio, amoureux solitaire, et Axel Red, parce que c'est toi. Vous allez écouter Bonsoir Mackay.
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Voici cinq autres expressions belges. Un cote, incontournable à Liège ou Bruxelles. Ce mot désigne un logement étudiant ou une colocation. Je vis en cote avec mes potes, entend-on souvent près des universités. Et un bunch pour toi. Issu du flamand, ce mot attendrissant signifie avoir le béguin. Guindailler, synonyme de faire la fête. Guindailler est un verbe réservé aux soirées très animées dont les Belges ont le secret. Dikkenek, popularisé par le film culte du même nom, ce mot imite le français melon ou avoir la grosse tête, mais avec une pointe de fierté locale. On se dit quoi ? La formule clé pour conclure un échange, expression typiquement belge qu'on ne retrouve qu'ici. Elle désigne que vous vous tiendrez au courant, simplement sans se presser. Chacune de ces expressions typiques de Belgique reflète une part d'humour, d'auto-dérision ou de convivialité. Les employés savent tisser des liens, sourire à la vie quotidienne et pourquoi pas se fondre dans la foule des Bruxellois, liégeois ou flamands. En parlant de Bruxelles, voici Angèle avec Bruxelles, je t'aime, Claude Barzotti, le chant des solitaires et Boulevard désert, Bruxelles.

rapprochons tout doucement de la fin du programme pour ce soir. J'espère qu'il vous a plu et que si vous vous rendez en Belgique, le langage belge vous sera un peu plus familier. We are getting close to the end of the program for tonight. I hope you've enjoyed the program and that if you do go to Belgium, the expressions I have been talking about will make it a little bit easier to understand the local language. 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Pour conclure le programme musical ce soir, voici deux artistes belges. Annie Cordy avec le chouchou de mon cœur et Toots Thielemans avec un instrumental, son plus grand succès, Bluesette. À mardi, bonsoir Mackay.